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5: 10 personnes interpellées dans l'enlèvement du cofondateur de l'entreprise de crypto-monnaie Ledger. Le chef d'entreprise avait été enlevé mardi à Vierzon et séquestré, ainsi que son épouse. Il a été mutilé à la main. Les investigations se poursuivent.
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0: Vous savez que les Anglais, ils expulsent 4 500 personnes par an. Nous en avons expulsé depuis le début de l'année 14 565.
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7: Chine en construit en ce moment même des usines qui ont une particularité. Elles fonctionnent 24 heures sur 24 sans aucun ouvrier. À la place des humains, des robots guidés par l'IA. Ils fabriquent des objets que vous tiendrez peut-être bientôt entre vos mains.

0: sauvegarder la fortune des 500 premières fortunes de Challenge et vous les comparez sur les 15 dernières années, vous avez un facteur 6. C'est-à-dire que leur fortune a été multipliée par 6. Ce que personne dans la classe moyenne ou même dans la classe supérieure n'a vu.
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3: Le président en personne est à l'origine de cette loterie au Mexique. Les joueurs pourront remporter demain la dernière planque du narcotrafiquant El Chapo et d'autres biens issus des trafics de drogue ou de la corruption.
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6: 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L'Agence internationale de l'énergie estime qu'une interaction avec une IA comme ChatGPT pourrait consommer 10 fois plus de courant qu'une recherche Google classique. Dit autrement, si toutes les recherches Google, 9 milliards par jour, passaient par ChatGPT, la consommation électrique mondiale augmenterait de 10 à 30 TWh annuellement, soit la consommation annuelle de l'Irlande.
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2: Tu ne tireras pas de la tête que le boulot, c'est une habitude. T'as la preuve. Ils l'ont bien prise, eux.
3: C'est comme si tu disais que la vérole est une habitude sous prétexte qu'il y en a qui l'attrapent.
2: Oh, je te cause ce boulot, tu prends pour maladie, tu comprends? Par ça, c'est de bonne foi.
3: Permets-moi de te dire que si moi, je suis de mauvaise foi, quand toi, tu viens défendre le boulot, t'envoies un peu loin le paradoxe.
2: Je préfère pas te répondre. Tu me fatigues.
3: C'est le mot paradoxe qui t'emmerde. Parce que tu sais pas ce que ça veut dire, là-bas, la vérité.
2: La question à me regarder comme ça.
3: Du rouge dès le matin, je sais pas comment que tu peux supporter ça.
2: Tiens, t'as peut-être pensé que t'as la grenadine, toi.
3: Au muscadet, monsieur.
2: Il n'y a plus de vrai.
3: Goûte. Alors.
2: Où tu trouves?
3: Je suis baladin rue de la Clé, 160 balles.
2: Oh bah ce prix-là, cette connerie. Ça y est, il va encore flotter. Ah, il y avait longtemps. Faut au moins sont à l'abri là-bas.
3: Bah, qu'est-ce que t'attends pour faire comme eux pour t'abriter? T'as qu'à acheter les quotidiens du soir, c'est plein de demandes. Offre d'emploi, qu'ils appellent ça leur piège à bagnard. C'est une bonne lecture.
2: Où tu vas?
3: Dormir. Je finirai de déjeuner chez moi.
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3: Aussi curieux que cela puisse paraître, la greffe fécale fonctionne comme n'importe quelle autre greffe. D'un côté, un donneur anonyme 500 pathologies infectieuses qui va faire don de matière fécale. 50 à 60 grammes qu'il faudra réintroduire rapidement dans le microbiote du malade, autrement dit dans sa flore intestinale.
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0: le premier outil de régulation dans la démocratie, c'est la parole. 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
6: Le simple fait de montrer ce gobelet pourrait m'inquiéter. Je pourrais être inquiété pour montrer la légalisation du cannabis.
7: S'il vous plaît.
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3: Autre tribu amazonienne, les Zoé, qui sont polyandres et polygames, c'est-à-dire plusieurs maris et plusieurs femmes. Alors, vous pensez peut-être que ça pose des problèmes, effectivement, de temps en temps il y a des problèmes, mais ils les résolvent grâce à la technique des chatouilles, des guilis. Ils se chatouillent et ça résout tous les conflits sociaux.
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3: Le président en personne est à l'origine de cette loterie au Mexique. Les joueurs pourront remporter demain la dernière planque du narcotrafiquant El Chapo et d'autres biens issus des trafics de drogue ou de la corruption.

milliards de dollars, c'est notre chiffre du jour et c'est surtout la somme que pourrait toucher Elon Musk. Le conseil d'administration de Tesla a proposé un plan de rémunération inédit pour son patron. Il s'étale sur 10 ans et prévoit d'octroyer des actions à Elon Musk en fonction de la valorisation boursière de son entreprise. Ce plan doit encore être approuvé par les actionnaires.

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1: Déjà beaucoup plus cher à l'achat, ce coton transgénique a contraint ces paysans à acheter pesticides et engrais en quantité bien plus importante qu'avant. Ils se sont lourdement endettés et les conséquences sont aujourd'hui dramatiques.
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Quelqu'un écrit dans la pénombre. On entend la pointe de sa plume lacérer une feuille qui crisse. À côté, des liasses de feuilles dont il a rempli tous les interstices. Des centaines de feuilles mortes jonchent le sol telles des immondices. Ici, c'est l'hécatombe. Les assauts pleuvent en trombe. Un esprit sombre et déterminé hante cette petite pièce vide. De cet esprit s'échappe une respiration chaotique. Les pores de sa peau dégagent une odeur rance et fétide. Celle des feuilles, une odeur cadavérique. Voilà des jours, peut-être des semaines qu'il écrit sans fatigue. Sa main gonflée et purulente s'active sans relâche. Du sang coule de ses ongles, de sa gueule sort des râles. Son ombre sur le mur fait penser à un animal qui s'acharne avec sauvagerie sur sa proie épuisée qui lâche. Une scène d'instinct de survie, un caravage. Une bête féroce se nourrissant de mots et faisant un carnage. Emprisonné dans cette pièce vide, on ne saurait lui donner d'âge. On le dirait enchaîné, pieds et mains liés, prisonnier de son corps. Autour de lui rôde la mort. Il poursuit, il pourchasse, il traque, il frappe. Il décrypte l'énigme millénaire de la monnaie du pape.

Ya, canaille, la chronique mon pote. Sur une prod de Messa, la dernière en ligne, intitulée Brother. Depuis le 30 novembre.

0: Et que fait-on, jeune fiancée, dans la vie?
1: Il a un magasin de disques d'occasion à El Paso.
0: Ah, un amateur de musique.
1: Il aime beaucoup la musique.

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2: Un million de possibilités.
1: 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Je suis déjà mort, puis ressuscité.
2: Ressuscité.
1: J'appelle ça la revanche d'un suicidé.

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9: Font leur pub sur les réseaux sociaux à Marseille. Dans une vidéo, certains annoncent horaire, adresse et promettent même un accueil chaleureux.
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0: J'appelle deux experts complètement défoncés au crack qui vont travailler nos deux copains. 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

0: C'est dans Ézéchiel 25, verset 10. La marche des vertueux est semée d'obstacles qui sont les entreprises égoïstes que fait sans fin surgir l'œuvre du malin. Béni soit-il l'homme de bonne volonté qui, au nom de la charité, se fait le berger des faibles qu'il guide dans la vallée d'ombre de la mort et des larmes, car il est le gardien de son frère et la providence des enfants égarés. J'abattrai alors le bras d'une terrible colère, d'une vengeance furieuse et effrayante sur les hordes impies qui pourchassent et réduisent à néant les brebis de Dieu. Et tu connaîtras pourquoi mon nom est l'Éternel, quand sur toi s'abattra la vengeance du Tout-Puissant.
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0: Le président en personne est à l'origine de cette loterie au Mexique. Les joueurs pourront remporter demain la dernière planque du narcotrafiquant El Chapo et d'autres biens issus des trafics de drogue ou de la corruption.
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10h30. V'là le patron qui se pointe. Et Ndjiniko m'était encore à moitié bourré. 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Ça veut dire que je suis à moitié clair. Et puis, de toute façon, pour ce que j'ai à faire, pour ce travail de demeurer, ai-je vraiment besoin de toute ma lucidité? Ndjiniko.

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14h03. Enfin mon rendez-vous pour l'emploi. Je lui dis, madame, vous êtes en retard. Elle me dit, ne vous inquiétez pas, ce ne sera pas long, je vous prie de bien vouloir vous asseoir. Visiblement, elle sait pas qui elle a affaire. Il va falloir que je mette les choses au clair. Ma petite dame, t'as beau avoir un cul d'enfer, espère pas me la faire à l'envers. Elle me dit, oh, vous savez, monsieur, de toute façon, votre situation, tout le monde s'en bat les couilles. Mais alors s'en bat les couilles, et puis... 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V'là le patron qui rentre de chez sa pute pour venir violer sa secrétaire avant l'heure du déjeuner. Puis après il va aller s'empiffrer le gros lard d'immondice qui nage dans la graisse de canard. Puis il va revenir vers 15h avec son visage tout rougeau et son haleine de vinasse, son air satisfait, supérieur. Qu'est-ce qu'il a le gros bébé? Il croit qu'il me fait peur? Ouais, ouais, mais moi, un de ces quatre, je vais venir l'attendre en bas de chez lui. Et ce jour-là, crois-moi, je serai équipé comme Dexter. Il me tarde de le voir courir, ça, ça va me faire bien rire. Puis je vais le rattraper par sa petite mimine potelée et je vais l'amener faire un tour avec moi. Ouais, je vais l'amener nourrir les poissons. Alors, tu trouves que je travaille pas assez bien, là? Hein? Je n'ai pas assez d'ardeur au travail, là? Hein? Tiens! Prends ça.

0: mangez vos ennemis pour être plus fort? Non. On les mangeait pour le goût. Rien à voir avec la force. C'est comme la pêche. Pourquoi vous pêchez du poisson? Pour manger. Parce que vous trouvez ça bon. C'est pareil avec les gens.
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0: camarades comiques morts en se faisant chier, essayer de vous faire rire, je vous crache au cul, monsieur.
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0: Check de Devil Reject, réalisé par Rob Zombinch. Ok, Malax nous burne jusqu'en Apache nocturne. Petite pute.
1: Et nous on les nomme les choses.
2: Il dit the son.
1: Le fils.
2: Son of a bitch.
1: Ah, oui. Ça veut dire un fils de pute.
2: Oui, fils de oui.
1: Fils c'est de pas fils de chien.
2: Non, mais ça veut. Non, c'est pas fils de chienne non plus,
1: non.
2: Si vous
1: non.
2: voulez. C'est fils, effectivement.
1: C'est fils de pute.
2: La meilleure traduction, effectivement, c'est fils de pute.
1: Voilà, ben faut le dire, parce que ça.

0: raison pour l'interdire, mais c'est vrai.
1: Non, mais c'est possible, c'est pour ça que je vous dis, je pense que là, on est... Mais chaque jour, on repousse les limites de la connerie, voyez-vous. 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

0: que Christophe de Chavannes a été condamné en son absence hier à 1200 euros d'amende, à l'annulation de son permis de conduire et à la saisie de sa Porsche. C'était devant le tribunal correctionnel de Moulins. Il a été condamné pour conduite sous l'emprise de stupéfiants en récidive.
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0: 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Let's spell it. 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
0: What's that?
1: Love.
0: What?
1: Love.
0: How many people know any songs about love?
2: Right here.
3: I know a lot about love.
0: Tell me some titles. What's some songs?
1: Love.
0: It's a song called Love.
2: Yeah, it's
0: no song called
2: Love. It's by Kirk Franklin.
0: All right, what is it? How it go?
2: It goes love. Go ahead.
0: Okay. Anybody else? Is the only song you know about love?
4: What's love got to do?
0: I can't hear you.
3: I will always love.
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0: C'est pas d'être un bon cogneur qui compte. 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
4: Une image traditionnelle, celle des énormes tas de coquilles de moules hier soir à Lille après la grande braderie. On en a ingurgité des tonnes.
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1: Ah ouais.
0: La 402e, on est là et on se donne rendez-vous. 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
3: Ouais, payer les artistes.
0: On est payé. Exactement, payer les artistes.
3: Payer les artistes.
0: C'est important. DJ Arcane, t'envoies ça.
3: On peut avoir de l'argent.
0: Ouais. On peut avoir moulin un peu. Ah, tu...
3: Ouh. Yes.
1: Yeah. Beats.
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1: Ah ouais. Je pensais pas que j'en aurais mis haut.
2: Non, non.
1: Ouh. On est sur du changement de prod. J'ai demandé. Ouh, putain, ok. Ok. Ouh. Ouh. Ouh. Ouh. Ça part.

0: Ah non, ne fais pas mes voix, ouais.
1: Ne fais pas mes voix,
2: non.
1: Yeah. 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

0: c'est pas le talent, c'est le sud. Hein.
1: Yeah. 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
0: 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Go, chez, un, po, chez. J'adore ce genre de choses.

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1: Ouh, yeah. Je devrais remercier les rappeuses que j'écoute. Ouh.
2: Yeah.
1: Oh, ça passe à la trappe là.
2: Ah, yeah, là, là. Yeah.
0: Merci, yeah. Arcane.
1: Yeah. Wow.
0: T'es checkeuse.

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0: par des entités qui me jugent d'intéressante idée. Quoi ?
1: Yeah. J'ai les pouvoirs de Ronan Day, ils pensent avoir tout vu, connaissent pas le Toubab. Yeah. 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

0: Un symbole du souffle qui m'a fait mal. 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
0: Non, je vais vous dire une chose.
1: De haut. 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
0: 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Faites venir Don Leo Janadan ici, il va vous le dire. 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
1: Vous venez de votre côté.
0: Il reste à l'hôpital pendant 7 mois, puis après ça, il a marché avec des béquilles pendant 5 mois. Là, maintenant, il commence à remarcher. 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
1: Est-ce que vous regrettez ce que vous lui avez fait, là?
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1: Pas certainement pas de vous envoyer à l'hôpital. 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
0: Il voulait savoir qu'est-ce que j'avais dans le ventre. 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
1: Oui, mais enfin, vous êtes tellement fort, vous êtes tellement puissant que vous pouvez finalement envoyer à l'hôpital n'importe qui.
0: Ben oui.

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0: Et que fait-on, jeune fiancée, dans la vie?
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L'important, c'est de se faire cogner et d'aller quand même de l'avant. C'est de pouvoir encaisser sans jamais flancher.

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0: ne veut plus travailler dans cette maison.
1: Pourquoi? Que s'est-il passé?
0: Oh, si vous saviez dans quel état il est. Il me fait peur. Il boit toute la journée. Ou alors il avale une médecine et après c'est pire qu'avant.
1: Est-ce qu'il travaille?
0: Et puis quand il parle, ça n'a plus aucun sens.
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0: Vous ne savez pas si je l'ai fait mal. Ben oui, si je l'arrête pas, c'est lui qui m'envoie à l'hôpital. C'est moi qui l'ai envoyé à l'hôpital. Ça me faisait vraiment de la peine de le faire. Je vais vous dire une chose, puis c'est
1: je
0: vrai.
1: Je crois que vous allez à l'hôpital, je crois que de temps en temps, il peut vous arriver des choses très désagréables.
0: Non, je vais vous dire une chose.
1: De haut. Mais je ne peux pas croire que des gens que vous appréciez, vous faites de la lutte, vous faites des exercices ensemble tous les soirs avant vos combats. Je peux quand même pas croire, M. Ferré, que vous vous battez pour vrai, pour vraiment vous envoyer à l'hôpital.
0: OK, ouais. Faites venir Don Leo Janadan ici, il va vous le dire. Ce soir-là, je l'ai envoyé à l'hôpital, il est resté à l'hôpital pendant 7 mois.
1: Vous venez de votre côté.
0: Il est resté à l'hôpital pendant 7 mois, puis après ça, il a marché avec des béquilles pendant 5 mois. Là, maintenant, il commence à remarcher. On l'a fait venir l'année passée pour faire un arbitre spécial.
1: Est-ce que vous regrettez ce que vous lui avez fait, là?
0: Ben, je regrette pas, c'est lui qui nous l'a demandé.
1: Pas certainement pas de vous envoyer à l'hôpital. Il vous a demandé de lui...
0: Ben, il voulait savoir qu'est-ce que j'avais dans le ventre. Je pouvais rien faire d'autre. Si c'était pas moi qui l'ai envoyé à l'hôpital, c'est lui qui m'a envoyé à l'hôpital.
1: Oui, mais enfin, vous êtes tellement fort, vous êtes tellement puissant que vous pouvez finalement envoyer à l'hôpital n'importe qui.
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5: Sur le cours de bourse, depuis le début de l'année, des principaux fabricants d'armes européens,
6: ah oui,
5: Thales,
6: bon, impressionnant, ouais.
5: Plus 84%, Dassault Aviation, plus 52%, mais les Allemands aussi, Rheinmetall, on est à quasiment plus 100% pour les deux, Saab 61%, les Italiens, les Britanniques.
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0: gueule.
1: Nous nous rendons maintenant du côté de Toulouse. Hier soir, un individu armé a fait irruption dans une salle de concert où se produisait le rappeur. L'homme, âgé d'une trentaine d'années, aurait tiré plusieurs coups de feu en direction de l'artiste avant d'être interpellé puis maîtrisé par le service de sécurité. A immédiatement été transféré aux soins intensifs où il demeure toujours dans un état grave. Sur les...

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3: S'il y a un problème, on le règle tous ensemble comme des adultes. 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
3: 17 ans, lycéenne également.
4: Oui.
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0: Tu rêves d'aimanter les filles, mais t'es mort dans le téléfilm.
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2: Et en gros, il y a deux tendances. 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

0: avec Bass pour augmenter mon cul.
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8: Que Christophe de Chavannes a été condamné en son absence hier à 1200 euros d'amende, à l'annulation de son permis de conduire et à la saisie de sa Porsche. C'était devant le tribunal correctionnel de Moulins. Il a été condamné pour conduite sous l'emprise de stupéfiants en récidive.
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0: Plastic et Suède. Désolé, je sais pas ce qui s'est passé. Vous êtes toujours sur Bomba Predio. À l'ancienne.
1: Je ne l'aime pas, franchement. Les soirs où nous recevons, il reste assis au beau milieu du salon et il parle pendant des heures, avec un sourire sur ses grosses lèvres. Il écrit aussi des vers, m'a-t-on dit.

10h30. V'là le patron qui se pointe. 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Ça veut dire que je suis à moitié clair. 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Et Nginico.

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14h03. 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Il me tarde de le voir courir, ça va me faire bien rire. Puis je vais le rattraper par sa petite mimine potelée et je vais l'amener faire un tour avec moi. Ouais, je vais l'amener nourrir les poissons. Alors, tu trouves que je travaille pas assez bien, là? Hein? Je n'ai pas assez d'ardeur au travail, là? Hein? Tiens! Prends ça. Tiens.

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5: 2024 a été l'année la plus chaude jamais enregistrée à l'échelle mondiale, avec un record de la température moyenne des océans selon l'observatoire Copernicus. En moyenne, 2023 et 2024 ont dépassé la limite d'1,5 degré fixée par l'accord de Paris.
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8: Je vous préviens tout de suite, quand je vais raconter, ça risque de vous faire tout drôle. C'est de ça dont je parle quand je parle de temps et de mort, de futilité. Que toute cette comédie n'était rien d'autre qu'un vieux tas branlant d'orgueil et de bêtises sans nom qu'on pouvait laisser filer. Et ça servait à rien de s'y accrocher.

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1: Nous nous rendons maintenant du côté de Toulouse. Hier soir, un individu armé a fait irruption dans une salle de concert où se produisait le rappeur. L'homme, âgé d'une trentaine d'années, aurait tiré plusieurs coups de feu en direction de l'artiste avant d'être interpellé puis maîtrisé par le service de sécurité. A immédiatement été transféré aux soins intensifs où il demeure toujours dans un état grave.

0: pensez du MLF?
1: Quoi, le MLF?
2: Le mouvement de libération de la femme.
1: Ah oui. Oui, c'est une bonne chose.
0: Et qu'est-ce
1: je suis contre.
0: Pourquoi?
1: Parce que je suis contre. Je ne sais pas pourquoi, mais je suis contre.
0: Les femmes n'ont pas besoin d'être libérées.
1: Non, si, elles sont libres tout en étant au foyer, à mon avis. Hein. Elles doivent rester à la maison.
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0: Un sabor de sus fruits.
1: Ça va, c'est mal.
0: Ben oui, mais si je l'arrête pas, c'est lui qui m'envoie à l'hôpital. C'est moi qui l'envoie à l'hôpital. Ça me faisait vraiment de la peine de le faire. Je vais vous dire une chose, puis c'est
1: non,
0: vrai.
1: Je crois que vous allez à l'hôpital, je crois que de temps en temps, il peut vous arriver des choses très désagréables.
0: Non, je vais vous dire une chose.
1: De haut. Mais je ne peux pas croire que des gens que vous appréciez, vous faites de la lutte, vous faites des exercices ensemble tous les soirs avant vos combats. Je peux quand même pas croire, M. Ferré, que vous vous battez pour vrai, pour vraiment vous envoyer à l'hôpital.
0: OK, ben, faites venir Don Leo Jonathan ici, il va vous le dire. Ce soir-là, je l'ai envoyé à l'hôpital, il reste à l'hôpital pendant 7 mois.
1: Vous mettez de votre côté.
0: Il reste à l'hôpital pendant 7 mois, puis après ça, il a marché avec des béquilles pendant 5 mois. Là, maintenant, il commence à remarcher. On l'a fait venir l'année passée pour faire un arbitre spécial.
1: Est-ce que vous regrettez ce que vous lui avez fait, là?
0: Ben, je ne regrette pas, c'est lui qui nous l'a demandé.
1: Pas certainement pas de vous envoyer à l'hôpital. Il vous a demandé de lui...
0: Ben, il voulait savoir qu'est-ce que j'avais dans le ventre. Je ne pouvais rien faire d'autre. Si ce n'était pas moi qui l'ai envoyé à l'hôpital, c'est lui qui m'a envoyé à l'hôpital.
1: Oui, mais enfin, vous êtes tellement fort, vous êtes tellement puissant que vous pouvez finalement envoyer à l'hôpital n'importe qui.
0: Ben oui.

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1: Alors, comme ça, je peux voir que vous avez fait de la musique. Du piano, disons le conservatoire. Et vous avez tout arrêté.

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2: C'est dans Ézéchiel 25, verset 10. La marche des vertueux est semée d'obstacles qui sont les entreprises égoïstes que fait sans fin surgir l'œuvre du malin. Béni soit-il l'homme de bonne volonté qui, au nom de la charité, se fait le berger des faibles qu'il guide dans la vallée d'ombre de la mort et des larmes, car il est le gardien de son frère et la providence des enfants égarés. J'abattrai alors le bras d'une terrible colère, d'une vengeance furieuse et effrayante sur les hordes impies qui pourchassent et réduisent à néant les brebis de Dieu. Et tu connaîtras pourquoi mon nom est l'Éternel, quand sur toi s'abattra la vengeance du Tout-Puissant.

0: nomme les choses. Il dit the son,
1: le fils
0: of a bitch, oui. Ça veut dire un fils de pute.
1: Oui, fils de ch... Oui,
0: c'est pas fils de chien.
1: Non, mais ça veut... non, c'est pas fils de chienne non plus,
0: non.
1: Si vous
0: non.
1: voulez. C'est fils, effectivement.
0: C'est fils de pute.
1: La meilleure traduction, effectivement, c'est fils de pute.
0: Voilà, ben faut le dire, parce que ça...

0: donc on l'interdit, mais c'est vrai.
1: Non, mais c'est possible, c'est pour ça que je vous dis, je pense que là, on est... Mais chaque jour, on repousse les limites de la connerie, voyez-vous. Et ça, c'est

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1: Voilà ce qui se dit en France dans des chansons de rap.
2: Comme Nelson Montfort. 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
3: Il y a énormément de choses qu'on peut faire pour agir. Le dernier rapport du GIEC est très clair. Nous avons aujourd'hui toutes les connaissances, toutes les technologies et même toutes les ressources financières pour atteindre les objectifs de l'accord de Paris et donc pour garder la hausse de la température moyenne mondiale en dessous de 2 degrés d'ici 2100. Simplement, c'est une question de volonté.
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6: 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C'est ce qui ressort du baromètre annuel sur la précarité étudiante.
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